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ballet dure une pause de nombreux moscovites. Le programme du concert inaugural a été fondé sur deux dates marquantes. Le 60e de la bataille aux abords de Moscou, devenu un tournant dans la grande guerre patriotique de 1941 à 1945, et le 950e anniversaire.

0: Советует специалист.
1: Stereo.
0: Вместо резкого, категоричного «нет» лучше сказать уклончивое и дипломатичное. Почему бы и да.
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0: Clémentine, ça va?
1: Ouais, tu viens prendre un café?
0: Ah non, vraiment, je m'excuse, là, vraiment, je peux pas, Clémentine.
1: 5 minutes, t'as bien
0: Non, vraiment, je suis hyper pressée, tu m'excuses.